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Chers amis, bonjour, voici votre émission La Symphonie des Notes. Nous allons débuter aujourd'hui avec Madame Judith Jorigui, pianiste. Elle est accompagnée de l'Orchestre Symphonique de Castille et Léon, sous la direction de Caspar Zander. Elle nous propose le final du concerto pour piano de Edward Grieg.

C'était le Cleveland Quartet avec le final du quintet à cordes de Beethoven numéro 2. Schumann au programme de l'émission, la famille entière. On va débuter par Monsieur Robert Schumann et retrouver Nelson Gorner au piano. Là, seul album est sorti chez Alpha Classique. Et ensuite, ça sera deux œuvres de Clara Schumann interprétées aujourd'hui par Monsieur Jean-Pierre Armengaud.

Nous poursuivons cette émission. On va retrouver Lahav Shani à la tête de l'Orchestre Philharmonique de Rotterdam sur son dernier album où on a écouté évidemment la symphonie du Nouveau Monde de Dvorak. Il y a une autre, un compositeur que je ne connaissais pas. Il est compositeur et organiste d'origine hollandaise. Il s'appelle Johan Wagner. Il a écrit pas mal d'ouvertures et notamment celle-ci, Cyrano de Bergerac.

Une belle découverte, Cyrano de Bergerac, couverture signée par Monsieur Wagner. Dans la sensibilité, dans le calme, on retrouve Michael Plateneff, prélude de Chopin.

Mélodie sentimentale de Villa-Lobos, interprétée ici par Marc-André, accompagnée au piano par Véronique Patricia Deruel, au extrait de son dernier album intitulé Mirage. On retrouve Monsieur Herbert von Karajan à la tête du Philharmonique de Berlin. Voici le final de la symphonie numéro 5 de Schubert.

On poursuit l'émission La Symphonie des Notes avec un duo composé par Luigi Magistrelli et Claudia Bracco. L'album s'intitule Clarinette avec un flair français, with a French flair. On va écouter aujourd'hui deux extraits d'une sonate de Camille Saint-Saëns.

Concerto pour deux pianos de Mozart, un duo de pianistes composé par Margarita Wenrider et Antti Sirala. Ils sont accompagnés de l'orchestre de Vienne, oui, c'est ça, sous la direction de William Garfield Walker. Il s'agit d'une sortie du label Solo Musica. Musique de film, aujourd'hui, au programme extrait de la bande originale du film La Bataille de Gaulle, L'Âge de Fer et Les Rayons et les Ombres.

Herbert Van Karajan, à nouveau dans l'émission, à la tête du Philharmonia Orchestra, le deuxième mouvement de la symphonie numéro 3, dite héroïque, de Beethoven. On poursuit et on termine l'émission d'aujourd'hui avec le pianiste Mathieu Godet. Son dernier album est paru chez Analecta, consacré à Schubert, et notamment deux sonates pour piano. Voici aujourd'hui le final de la sonate numéro 20.

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Tony Banks pour débuter l'émission Vinyle Session Vinyle Passion, émission du dimanche consacrée à des vinyles des années 60, 70 et 80. Tony Banks qui a fait une petite carrière solo à côté de Genesis. On vient d'écouter un extrait de l'album A Curious Feeling. On reste dans ce domaine rock progressif avec notre classique anglais Barclay James Harvest.

Le groupe Budgie avec ce titre Black Velvet Stallion, il s'agit d'une revisite enregistrée je crois il y a quelques années. C'est un bonus sur le nouvel album qui est sorti qui s'appelle If We're Britannia, I'd Wave the Rules. Ça fait un nouvel album, c'est un ancien album, mais ils ont réenregistré quelques morceaux pour cette nouvelle formule. On reste avec les étalons, et après ce titre où il y a le mot Stallion dessus, voici le groupe Stallion, un groupe américain qui avait signé sur le label de Kiss, Casablanca Records.

Deux ACDC pour le prix d'un extrait, un de leurs deux derniers albums, Power Up et Black Ice. On enchaîne, c'est l'émission Vinyle Session, Vinyle Passion, Billy Squire et Russ Ballard au programme.

Avec le groupe Art in America que je découvre avec vous, on parle d'une affaire de famille. Il y a deux frères et une sœur. Et c'est la première fois, du moins du côté des États-Unis, où on joue de la harpe dans un groupe de rock progressif, puisqu'il s'agit de rock progressif, quand même peut-être de rock FM également. C'est la famille Flynn et c'est la sœur Shishoni qui joue de la harpe dans ce groupe. Alors, ils sont nés dans les années 70, fin des années 70, début des années 80. Ils ont sorti un premier album qui porte leur nom, Art in America. Et ça n'a pas bien marché pour eux, mais ils viennent de se reformer il y a une dizaine d'années. Et ils viennent d'enregistrer deux nouveaux albums. Voici le titre éponyme de ce premier album, Art in America.

Le groupe Budgie à l'instant dans l'émission vinyle, session vinyle patient. Un groupe que je découvre également, The Baker Kurwitz Army. Alors Baker, c'est Ginger Baker, le batteur notamment de Cream et de Blind Faith. Après ces deux groupes, il a décidé de créer un nouveau groupe et il s'est associé aux deux frères Kurwitz, tout simplement. C'était pour ça que ça donne le Baker Kurwitz Army. Trois albums à leur actif. Trois bons albums avec des pochettes assez originales. On va écouter le titre aujourd'hui, Mad Jack, qui fut un de leurs plus gros succès.

Le groupe Flame à l'instant, c'est le premier groupe du guitariste Jimmy Crespo, qui est connu pour avoir enregistré, je crois, un ou deux albums avec Aerosmith du temps où Joe Perry s'en était allé pour une petite carrière solo. Groupe Flame où l'on entend la chanteuse Marge Raymond. Je vous invite à découvrir un peu sa carrière. Elle est assez étonnante puisqu'elle est allée de l'opéra au hard rock. Elle s'est pas gênée. Elle a une voix superbe et elle est encore vivante, elle a encore une activité musicale. On reste dans cette même veine musicale, toujours aux États-Unis, avec encore un groupe de ces années 70 qui n'a pas réussi à percer. C'est le groupe Wikibeats qui était composé donc de musiciens, la plupart d'origine italienne.

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Salut à toutes et à tous, bienvenue dans l'univers musical de l'émission Haute Tension, cette émission où l'on entend du hard rock, du heavy metal et du rock progressif. On démarre avec notre coup de cœur du jour, il s'agit du groupe Spread Eagle, c'est leur nouvel album, il est sorti chez Frontiers très récemment, il s'intitule The Brutal Divine, en voici le premier titre, Street Noise.

Petit enchaînement sympathique avec tout d'abord Black Label Society, le groupe de Zakk Wylde. À noter qu'il y a une chanson hommage à Ozzy Osbourne sur cet album, mais c'est pas cette chanson qu'on va écouter. Et ensuite, ce sera le groupe Gallows Circus.

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le groupe Spread Eagle. On va à l'essentiel, pas de fioritures dans leur musique. Groupe né du côté de New York en 1989, et à noter qu'il y a deux frangins, Rob et Rick De Luca, dans ce quatuor magique. On écoutera un troisième titre en fin d'émission. Pour l'instant, le groupe Silver Horses.

Autre sortie du label Frontiers, le dernier album du groupe Master Plan. On va écouter le titre qui donne le nom à l'album, Metamorphosis.

C'est le groupe Jailer, il nous replonge dans le son des années 70. On poursuit avec deux légendes. Tout d'abord Lou Gramm qui revient avec un nouvel album. Il est toujours pas revenu avec Foreigner. Et puis un extrait du nouvel album de Deep Purple. Et je crois que ce soir, du côté de New York, il y en a qui vont avoir de la chance, puisqu'il paraît, que Richie Blackmore va monter sur scène avec Deep Purple pour jouer un rappel. Mais avec Richie Blackmore, on ne sait jamais. Mais enfin, pour l'instant, Lou Gramm, voici le titre Long Gone.

Allez, nous allons ouvrir maintenant la page rock progressif. Un beau programme aujourd'hui. On va débuter par le groupe Yes qui vient de pondre un nouvel album. Alors c'est le Yes nouveau, hein. Il y a toujours Steve Howe, mais après ça a beaucoup changé au niveau des musiciens et il n'y a plus Ian Anderson. En tout cas, l'album s'intitule Aurora, c'est le titre qu'on écoutera. Et ensuite, du très bon avec le groupe Super Thousand. C'est une musique qui se situe entre Genesis et Pink Floyd, et on terminera avec du grand classique Pavlov Dog.

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Groupe mythique australien The Angels, qu'on a connu à un moment donné sous le nom de Angel City, avec ce grand classique Face the Day, à suivre le groupe Pride of Lions.

Le groupe Blind Revolution, à l'instant, on va partir du côté de la Finlande avec Six Gun Renegades. Ça envoie du bois, on va écouter le titre Bad Blood.

Voilà, c'était l'émission Haute Tension, notre coup de cœur du jour. Il s'agit du groupe new-yorkais Spread Eagle. L'album s'intitule The Brutal Divine. C'est un album qui est sorti chez Frontiers. Je vous donne rendez-vous la semaine prochaine, même jour, même heure. Bye bye.

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